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0: Tiens, écoute. Ravel.
1: Ah putain. Exact.
0: Putain, comment on a pu composer une douce pareille?
1: Putain, moi je pourrais plus jamais rejouer une merde comme ça. Hein.

Die Fabrik et Oslin sont deux collectifs allemands qui ont choisi de collaborer pour notre grand plaisir. On va écouter deux morceaux de Émigré, un album qui sort sur le label Die Fabrik, donc autoproduit si je puis dire. Et j'aime vraiment beaucoup, il y a de bons textes, un vrai engagement, les samples sont justes. Vraiment un très bon disque, Die Fabrik et Oslin.

0: C'est nous le problème. 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
1: C'est ça.
0: On vient dans le ciel.
1: Et maintenant, c'est ça,
0: on vient dans le ciel.
1: C'est eux qui ont travaillé, nous on va le bien.
0: C'est eux qui ont travaillé. Nous les Africains aussi, on voulait une vie facile. La vie facile, c'est pas bien. La vie facile, c'est pas bien. Ils ont déjà signé un contrat de travail. Ils ont signé un travail pas bien. C'est toi qui as signé un procès de centralisation. Si tu ne travailles pas bien, la paix n'est pas bien.
2: Papa est mort.
0: Sinon je vais mourir, il y aura plus de monde là, c'est pas grave.

est là pour l'être français. Il souvient sans français. Macky Sall est là pour tuer. Je vais baisser sa main. Parce que mon petit Nafa, personne ne touche pour le baisse. Moi j'ai Caleb et puis après il dit Caleb. Tu vas créer des métros là aussi. On est ici. Regarde qui vient avec un petit à l'âge de 18 ans. Il sort ici, il se voit noir. Regarde mon papa. Tout ça aussi, il a perdu ici. Qu'est-ce qu'il a fait là-bas? Rien. Une maison sans moi, des enfants sans moi. Ça se fait. Amenez les enfants à l'école pour qu'ils fassent pas galérer comme vous. Hein? Hein? Baisse.

Encore un disque qui m'a bien marqué, Funk Steel par Darius Held. Alors le compositeur est allemand, il s'est adjoint les services de beaucoup de musiciens et ensemble ils ont réussi à créer quelque chose de minimal. Tout tombe exactement à sa place, c'est vraiment très agréable, ça paraît chez Impact Recordings, Darius Held.

John McGuire, lui, est beaucoup plus grandiloquent, parfois un peu trop. Le Double String Trios est une adaptation de composition qu'il avait faite à l'électronique qui paraît chez Unseen World, donc adaptée pour des quartets. John McGuire.

Magnifique travail de Tom Jull pour Modulisme. On en écoute deux morceaux. C'est extrait de la session 142 où il croise la trompette et son système modulaire. Tom Jull. Et c'est la fin de cet Indidrome. Bien le bonjour chez vous.

partie organisation, on a décidé à vendre 1 euro. En fait, on est Trotsky Nautique, on est un groupe de Paris, on fait de la French Touch. La French Touch, c'est un genre musical électronique de Paris. Peut-être vous connaissez pas Saint-Lô, peut-être. En fait, il y a des groupes qui marchent bien à Paris, Air, Daft Punk, des trucs comme ça. Mais là, on essaye de récupérer le créneau parce qu'ils ont arrêté. Donc on fait de la French Touch. Pour vous expliquer un peu en province ce que c'est que la French Touch, on va faire une reprise d'un groupe de French Touch. Plus French Touch orienté bagnole, parce que vous êtes plutôt bagnole, je crois. On aime la bagnole. Donc on va faire une reprise de Kavinsky. Personne connaît. C'est lui qui a fait la musique d'un film de bagnole qui s'appelle Drive. Ça, dès que ça parle bagnole, vous connaissez plus. Donc c'est la 34.

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0: 2014, 21 morts. Rémi Fraisse, 21 ans, mort par éclat de grenade offensive lors d'une manifestation dans le Tarn.
1: Abdellah Goradia, étouffé, aéroport Charles de Gaulle.

0: 89, 1 mort. 88, 9 morts. 87, 2 morts. 86, 9 morts.
1: 6 décembre 1986, Malik Oussekine, 23 ans, mort lors d'un passage à tabac pendant une manifestation à Paris. Le peloton des voltigeurs a ensuite été dissous. Début 2019, sont créées les brigades de répression des actions violentes motorisées, Brave M, sous le premier quinquennat de Macron.

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0: FM. Bonsoir, vous êtes dans l'émission Sound System sur l'Echo 88.5. Et ce soir, nous recevons Acid Portal pour un set Dark Techno. Donc voilà, il va se présenter à la radio pour vous dire un peu son parcours. Voilà, je lui laisse l'antenne.
1: Hello, c'est Acid Portal. Bonsoir. Du coup, je vais faire un petit set. On m'a invité pour un petit set techno. Je vais vous montrer un peu mon univers. Vous allez comprendre un peu d'où je viens et ce que je veux vous montrer. Moi, je viens d'Avignon. Ça fait 10 ans que je fais de la musique. Je suis DJ depuis 12 ans, on va dire. Après, je fais de la production aussi. Je fais en mix, je fais de la techno. En production, je fais plus du breakbeat ambiante. Voilà. Donc, je vais vous présenter un peu mon univers. J'espère que vous allez aimer.
0: Merci beaucoup, bonne écoute.

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On espère que vous avez apprécié ce super mix de Acid Portal. On se retrouve le 13 juillet à 20h. Je vous ai concocté un set techno sur vinyle, un peu à l'ancienne. Donc bonne soirée à vous sur l'écho 88.5. Salut !

L'Europe. L'Europe, c'était une belle idée, hein. Enfin, on n'en sait rien. C'est ce qu'on a dit de penser, hein. Bon, admettons que l'Europe, c'était une belle idée. L'Europe, c'était une belle idée. L'amitié entre les peuples, tout ça, la fraternité. Enfin, peut-être que ça vieillit aussi, les belles idées, hein. Comme les belles filles, genre les films français. Ça vieillit, ça prend des claques avec le temps qui passe. Puis vient un moment où c'est tout moche, puis c'est tout ridé. Et ça finit en EHPAD, la belle idée. Les idées, peut-être, ça vieillit pile comme les actrices de films français, tu vois. Tiens, pour mélanger deux choses que je disais, Jeanne Moreau, c'est quand même pas la même avant. Et puis après, on peut le dire encore ça, Jeanne, avec tout le respect. Les idées, ça vieillit peut-être comme notre histoire d'amour, Jeanne. Je ne t'aime plus comme je t'aimais. Est-ce qu'un rêve est un mensonge parce qu'il sait pas réaliser, chantait Bruce Springsteen, ou c'est Alain Badiou ça qui l'a chanté? Est-ce qu'une belle idée était laide au départ juste parce qu'elle a mal tourné, comme l'Europe? Est-ce qu'Alain Delon est moins beau dans Rocco à l'époque parce qu'on l'a vu plus tard bras dessus bras dessous avec la lie de l'humanité? Non, l'Europe, c'était une belle idée, hein.

l'Europe, c'était une belle idée. Enfin, peut-être. N'en sais rien. C'est ce qu'on nous dit de penser. L'amitié entre les peuples, tout ça. Si c'est organisé, planifié, industrialisé, est-ce que ça ressemble encore à de l'amitié? Quand j'entends le mot amour, je vois le meurtre et le sang, disait qui déjà? Quand j'entends le mot Europe, je vois ce qu'ils ont fait du pauvre parti Syriza, là c'est moi qui dis ça. L'Europe, il paraît qu'il faut la réenchanter. Paraît que l'Europe, ça manque de rêves, d'avenir, de réformes, de progrès. Ça manque de pédagogie, comme ils disent à chaque fois qu'on peut plus avaler. Personnellement, je me suis déjà suffisamment fait enchanter. Pédagoger, ça me suffit. Arrêtez de m'enchanter, les amis. Peut-être ce serait pas si mal que vous arrêtiez d'enchanter tous ces pauvres gens qui vous ont rien demandé. Ouais, peut-être leur demander aux Grecs ce qu'ils pensent de l'Europe, des peuples, de l'amitié. Ouais, peut-être leur demander aux Grecs ce qu'ils pensent de l'Europe, des peuples, et de se faire pédagoger. Non, l'Europe, c'était une belle idée. Enfin, on n'en sait rien. Peut-être. C'est ce qu'on a dit de penser. C'était de changer de monnaie. J'aimais bien ne pas avoir les mêmes publicités partout, les mêmes programmes, dans les mêmes chaînes d'hôtels, sur les mêmes télés. J'ai la nostalgie de l'étrangeté européenne, comme j'ai la nostalgie de l'étrangeté.

désespère de trouver jamais un jour de l'étranger quelque part sur la terre, une peuplade lointaine qu'aurait pas encore la 4G. Tout est parfaitement aux normes, sous contrôle. Plus de mystère nulle part, tout est débroussaillé. Comme les poils des sexes, le monde entier est épilé. Tout est carte sur table, mais du coup, moi j'ai plus envie de jouer. Il y a quand même quelque chose qui reste que je comprends pas bien. Je vois vraiment plus pourquoi, cher Arnaud. Putain, putain, ce serait vachement bien qu'on soit quand même tous des Européens. En Europe.

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0: Vous êtes molle aujourd'hui. 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Je te démerde, tu fais des bagues. Voilà.
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ça se répète que... quelqu'un se noie comme... comme la semaine dernière. 40 euros par mois, ça fait un peu cher la noyade.

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1: Avis à la population. Au pays de l'empereur, tomate au ketchup. Les enfants sont rois et ils font la loi. Tourne les cotis, tourne les cotons. C'est l'année zéro de la rébellion. L'heure de la révolte a enfin sonné. L'état de l'enfant roi est partout proclamé.

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